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1: Bienvenue, il est 6h.
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3: Bonjour à toutes et tous. Et d'abord, la très longue journée de festivités pour les joueurs du PSG. Ils ont célébré leur deuxième titre de Ligue des Champions hier avec leurs supporters sur le Champ de Mars, à l'Elysée, aux côtés d'Emmanuel Macron et enfin dans la soirée au Parc des Princes. Les champions acclamés dans leur stade avec d'anciens joueurs parisiens et plusieurs stars de la musique. Dans l'actu également, un homme de 41 ans en garde à vue dans le Gers. Il a été arrêté samedi après la disparition la veille de Liana, 11 ans, à Fleurance. La procureure d'Auch précise qu'une enquête pour enlèvement et séquestration de mineurs est ouverte. Une battue a été organisée hier après-midi et une centaine de gendarmes étaient mobilisés ce week-end pour localiser la jeune fille, toujours introuvable. C'est une proposition de loi qui fait suite au scandale de l'affaire Betaram. L'examen du texte visant à protéger les enfants et lutter contre les violences en milieu scolaire arrive aujourd'hui à l'Assemblée. Il fait suite à la commission d'enquête parlementaire et doit permettre que la parole des enfants victimes soit mieux entendue. C'est devenu un rendez-vous annuel au château de Versailles. Le sommet Choose France, qui rassemble plus de 200 chefs d'entreprise, a lieu ce lundi. Et ce sera le dernier du chef de l'État. Déjà, SoftBank, l'entreprise japonaise de nouvelles technologies, a annoncé hier un investissement de 75 milliards d'euros en France. Les résultats du premier tour de la présidentielle en Colombie, avec en tête des votes le candidat de la droite radicale, Abelardo de Estrella, un avocat milliardaire admirateur de Donald Trump, qui remporte plus de 43% des voix. Il devance le candidat de la gauche, Ivan Cepeda, autour de 41%. Le second tour aura lieu dans 3 semaines. Enfin, Roland-Garros, la suite des 8e de finale. Les nouvelles victoires pour le jeune brésilien João Fonseca. Après avoir éliminé Novak Djokovic, il a sorti Casper Ruud hier soir en 4-7. Aujourd'hui, on suivra la dernière française encore en lice pour cette deuxième semaine du tournoi, Diane Parry. Elle jouera sur le central à la mi-journée en 8e de finale face à la polonaise issue des qualifications, Maja Walinska. Bon début de journée.
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4: Ce lundi, on reste sous l'effet de la chaleur sur la région Provence-Alpes-Côte d'Azur avec un mistral sensible jusqu'à 50 km/h. Au lever du jour, les températures affichent déjà entre 16 et 23 degrés. Dans l'après-midi, il fera encore bien chaud, même si les valeurs commencent doucement à redescendre vers les normales de saison. Le thermomètre indiquera 31 degrés à Arles, 30 à Saint-Rémy-de-Provence, Tarascon, Marseille et Martigues, 29 à Aix-en-Provence, La Ciotat et Saint-Cyr-sur-Mer, puis 28 degrés à Bandol, Le Brusque, Les Ambiers, Toulon, Lacro, Hyères-les-Palmiers, La Londe des Morts et Cavalaire-sur-Mer.
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Et nous sommes le 1er juin, aujourd'hui nous fêtons les Justin et les Justine. Et en ce 1er juin, je pourrais vous parler de l'actrice Marilyn Monroe, née en 1926, ou du crash de l'Airbus A330 d'Air France entre Rio et Paris, avec 228 personnes à bord en 2009. J'aurais aussi pu vous parler du couturier Yves Saint-Laurent, disparu en 2008. Mais le 1er juin 1938, paraît pour la première fois le personnage de Superman dans une bande dessinée. Enfin, pas tout à fait, je vous explique. Nous sommes à Cleveland en 1933, deux lycéens âgés de 17 ans, Jerry Siegel et Joe Shuster, publient dans le fanzine de Siegel, science-fiction, Le règne du Superman. Il raconte alors l'histoire d'un vagabond qui obtient des pouvoirs après l'ingestion d'une drogue expérimentale et qui met ses pouvoirs au service de lui-même. Le personnage ne fait pas recette, mais les auteurs gardent le concept de Superman et remarquent que les BD mettant en scène des méchants se vendent moins bien que les récits héroïques. Superman sera donc un héros, mais il leur faudra attendre 1938 pour connaître le succès. Les propriétaires de ce qui deviendra aujourd'hui DC Comics sont séduits par le concept. Ils veulent bien le publier à condition que Siegel et Shuster renoncent à leurs droits d'auteur. Superman paraît et le succès est immédiat et va devenir l'une des franchises les plus lucratives du XXe siècle. La citation du jour est signée de l'actrice Marilyn Monroe, née le 1er juin 1928. L'imperfection est beauté, la folie est génie et il vaut mieux être totalement ridicule que totalement ennuyeux. 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

Bonjour, au programme de votre soirée télé de ce lundi 1er juin sur TF1, l'été 36, la suite de la série avec Juliette de Bonnat et Sophia Issaidi. Sur France 2, Meurtre au paradis, la 15e saison de la série. Sur France 3, le jour le plus long, film avec John Wayne. En mai 1944, alors que les forces alliées sont regroupées dans le sud de l'Angleterre, l'atmosphère est tendue, chargée d'anticipation et de préparation. Sur Arte, Il était une fois, La Révolution, film réalisé par Sergio Leone. Sur W9, Independence Day, Résurgence, film réalisé par Roland Emmerich. Sur France 4, Stromae, le vertige du succès, documentaire. En trois albums, Stromae a transformé des compositions intimes en succès planétaire. Le jeune artiste belge, à la créativité nourrie par sa mélancolie, voit ses morceaux envahir les ondes internationales. Et puis sur France 5, Thalassa, Aventures extrêmes, série documentaire sur le thème Brésil au rythme de l'océan. Diego Buñuel explore le littoral brésilien. Très belle soirée télé à tous. 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

0: Aujourd'hui, dans votre rendez-vous jeux vidéo, une petite souris part pour une grande aventure. Une épopée à taille de souris, voilà ce que nous propose Mina the Hollower qui vient de sortir sur console et PC. Un jeu où l'on incarne Mina, un rongeur qui doit sauver une île maudite. À nous d'explorer un vaste monde rempli de terribles monstres. Le jeu fait penser aux aventures de Zelda en deux dimensions, en particulier celle sur console portable. D'ailleurs, Mina the Hollower reprend les graphismes de la Game Boy Color. On se croirait revenu plus de 25 ans en arrière, mais avec bien sûr une lisibilité plus nette et bien plus agréable à l'œil. Côté gameplay, là aussi on retrouve les bases d'un Zelda avec un village de départ qu'il faudra quitter pour partir en exploration. Et en dehors de la ville, mieux vaut être bien équipé puisque les monstres sont nombreux. Des monstres qui ne se laissent pas faire en combat. Autant le dire tout de suite, Mina the Hollower n'est pas un jeu facile. Il saura vous donner du fil à retordre dans ses combats. Heureusement, vous pouvez vous appuyer sur un large arsenal, des armes avec des effets différents. À vous de choisir celle qui vous convient le mieux. Plus vous vous battez, plus vous gagnez en expérience, ce qui vous permet d'améliorer vos capacités et devenir plus fort en combat. Le jeu ravira tous les amateurs de Zelda en 2D qui cherchent un challenge corsé. Ici, l'accent est davantage mis sur les combats que sur les énigmes. S'armer de patience est parfois nécessaire pour réussir à triompher. Mina the Hollower est disponible sur console et PC.
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2: Bonjour à toutes et tous. Et d'abord, la très longue journée de festivités pour les joueurs du PSG. Ils ont célébré leur deuxième titre de Ligue des Champions hier avec leurs supporters sur le Champ de Mars, à l'Elysée, aux côtés d'Emmanuel Macron et enfin dans la soirée au Parc des Princes. Les champions acclamés dans leur stade avec d'anciens joueurs parisiens et plusieurs stars de la musique. Dans l'actu également, un homme de 41 ans en garde à vue dans le Gers. Il a été arrêté samedi après la disparition la veille de Liana, 11 ans, à Fleurance. La procureure d'Auge précise qu'une enquête pour enlèvement et séquestration de mineurs est ouverte. Une battue a été organisée hier après-midi et une centaine de gendarmes étaient mobilisés ce week-end pour localiser la jeune fille, toujours introuvable. C'est une proposition de loi qui fait suite au scandale de l'affaire Betaram. L'examen du texte visant à protéger les enfants et lutter contre les violences en milieu scolaire arrive aujourd'hui à l'Assemblée. Il fait suite à la commission d'enquête parlementaire et doit permettre que la parole des enfants victimes soit mieux entendue. C'est devenu un rendez-vous annuel au château de Versailles. Le sommet Choose France, qui rassemble plus de 200 chefs d'entreprise, a lieu ce lundi. Et ce sera le dernier du chef de l'État. Déjà, SoftBank, l'entreprise japonaise de nouvelles technologies, a annoncé hier un investissement de 75 milliards d'euros en France. Les résultats du premier tour de la présidentielle en Colombie, avec en tête des votes le candidat de la droite radicale, Abelardo de Estrella, un avocat milliardaire admirateur de Donald Trump qui remporte plus de 43% des voix. Il devance le candidat de la gauche, Ivan Cepeda, autour de 41%. Le second tour aura lieu dans 3 semaines. Enfin, Roland-Garros, la suite des 8e de finale. Les nouvelles victoires pour le jeune Brésilien João Fonseca. Après avoir éliminé Novak Djokovic, il a sorti Casper Ruud hier soir en 4-7. Aujourd'hui, on suivra la dernière Française encore en lice pour cette deuxième semaine du tournoi, Diane Paris. Elle jouera sur le central à la mi-journée en 8e de finale face à la Polonaise issue des qualifications, Maya Walinska. Bon début de journée.
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3: Ce lundi, on reste sous l'effet de la chaleur sur la région Provence-Alpes-Côte d'Azur avec un mistral sensible jusqu'à 50 km/h. Au lever du jour, les températures affichent déjà entre 16 et 23 degrés. Dans l'après-midi, il fera encore bien chaud, même si les valeurs commencent doucement à redescendre vers les normales de saison. Le thermomètre indiquera 31 degrés à Arles, 30 à Saint-Rémy-de-Provence, Tarascon, Marseille et Martigues, 29 à Aix-en-Provence, La Ciotat et Saint-Cyr-sur-Mer, puis 28 degrés à Bandol, Le Brusque, Les Ambiers, Toulon, La Crau, Hyères-les-Palmiers, La Londe des Morts et Cavalaire-sur-Mer.
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1: Bélier, aujourd'hui vous ne risquez pas de rester seul dans votre coin à vous morfondre.
2: Taureau, avis aux célibataires, optimisez la conjoncture astrale en sortant davantage.
3: Gémeaux, soyez plus spontanés, ne réfléchissez pas sans sept ans avant d'accepter une invitation.
4: Cancer, faites de la promotion personnelle, c'est le moment de défendre vos idées et d'exprimer le fond de votre pensée.
5: Lion, vous avez toute la latitude nécessaire pour que vos projets prennent corps.
6: Vierge, canalisez votre agressivité en faisant des exercices de relaxation.
7: Balance, vous ronchonnez dans votre coin car vous n'êtes pas content.
8: Vous avez des revendications à formuler à votre partenaire.
9: Scorpion, faites-vous vraiment ce qu'il faut pour améliorer votre entente conjugale?
10: Sagittaire, prenez de la hauteur par rapport aux circonstances imprévues et ne dramatisez pas la situation.
11: Capricorne, vous devez surmonter cette anxiété qui vous brouille l'esprit et vous empêche d'avoir les idées claires.
12: Verseau, vous manquez de discernement? Évitez les prises de décisions radicales aujourd'hui.
13: Poisson, détendez-vous. Accordez-vous des plages de repos pour vous décontracter.
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1: Bonjour, bonjour à tous. La fête s'est prolongée hier à Paris. La dernière française en lice aujourd'hui à Roland-Garros et puis une victoire capitale en top 14. C'est l'actu sport ce matin. Et d'abord le Champ de Mars, l'Elysée et enfin le Parc des Princes. Journée de fête hier à Paris où les joueurs du PSG ont fait leur retour au lendemain de leur victoire face à Arsenal en finale de la Ligue des Champions. Les doubles champions d'Europe ont pu partager leur bonheur avec leurs supporters une nouvelle fois. Après une parade au pied de la Tour Eiffel devant 90 000 personnes, une réception à l'Elysée, l'effectif parisien a été reçu par Emmanuel Macron, qui les a donc félicités pour leur performance. Écoutez.
2: Vous nous avez fait vraiment vibrer jusqu'à la dernière seconde. Vous avez été la chercher et on a vibré avec vous au-delà évidemment des 120 minutes jusqu'à la dernière seconde de ces tirs au but. Mais quelle équipe! La France a fait en 2 ans, grâce au PSG, ce que nous n'avions pas fait dans notre histoire en 70 ans de foot, c'est-à-dire 2 titres. Et donc merci pour ça.
1: Les joueurs du PSG qui se sont ensuite rendus au Parc des Princes pour poursuivre la fête et présenter cette deuxième Ligue des Champions à leur public. Et tout près du Parc des Princes, le tennis et la deuxième semaine à Roland-Garros. La dernière française en lice est attendue sur les courts cet après-midi. Diane Paris qui affronte en 8e de finale la polonaise Maria Walinska. On suivra aussi le choc ce soir entre la Biélorusse et numéro 1 mondial Arina Sabalenka et la japonaise Naomi Osaka. En rugby, une victoire cruciale dans un match capital. Le Racing frappe très fort avec une victoire 41-13 avec le bonus à Clermont pour la fin de l'avant-dernière journée de top 14. Un peu plus tôt, l'UBB s'est incliné 27-22 à Toulon. Avant la dernière journée, Toulouse est leader devant Montpellier et le Stade français à égalité. Les 3 autres places vont se jouer entre 5 autres équipes. Et puis très largement au-dessus du lot, cette année, Jonas Vingegaard s'est adjugé le Giro hier à Rome. Le Danois a remporté 5 étapes pour sa toute première participation à ce Tour d'Italie. Voilà pour l'actu sport. Excellente journée à vous.
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0: Dans l'actualité, mieux lutter contre les violences sexistes et sexuelles dans les transports, casques et gilets réfléchissants obligatoires dans un département et le succès des Véligo en Île-de-France. Une charte commune pour mieux lutter contre les violences sexistes et sexuelles dans les transports. Elle a été signée récemment en Gare du Nord entre le gouvernement et les acteurs du secteur. Objectif, prévenir davantage, mieux détecter les situations à risque, améliorer la prise en charge des victimes et garantir que chaque signalement trouve une réponse concrète. Les personnels seront également mieux formés et des messages de sensibilisation seront diffusés dans les transports. C'est une première en France depuis quelques semaines déjà. Les utilisateurs de trottinettes, de gyropodes ou d'overboard doivent porter obligatoirement un casque et un gilet rétro-réfléchissant de jour comme de nuit. Une décision prise par la préfecture des Alpes-Maritimes. Et la mesure concerne absolument toutes les communes de ce département. Les contrevenants s'exposent désormais à une amende de 35 euros. L'objectif est de faire baisser la mortalité de ces usagers. Depuis le début de l'année, le service de location longue durée de vélos Véligo en Île-de-France enregistre une hausse significative de ses souscriptions, portée par le lancement d'une gamme élargie de deux roues, une progression des abonnements de 35% pour les VAE par rapport à la même période l'an passé. Et le vélo cargo séduit aussi de plus en plus. Le contrat prévoit de doubler la flotte d'ici 2032, en passant de 20 à 40 000 vélos à terme.
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1: Bienvenue.
2: Il est
1: 7h.
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3: Bonjour à toutes et tous. Et d'abord, la très longue journée de festivité pour les joueurs du PSG. Ils ont célébré leur deuxième titre de Ligue des Champions hier avec leurs supporters sur le Champ de Mars, à l'Elysée, aux côtés d'Emmanuel Macron et enfin dans la soirée au Parc des Princes. Les champions acclamés dans leur stade avec d'anciens joueurs parisiens et plusieurs stars de la musique. Dans l'actu également, un homme de 41 ans en garde à vue dans le Gers. Il a été arrêté samedi après la disparition la veille de Liana, 11 ans, à Fleurance. La procureure d'Auge précise qu'une enquête pour enlèvement et séquestration de mineurs est ouverte. Une battue a été organisée hier après-midi et une centaine de gendarmes étaient mobilisés ce week-end pour localiser la jeune fille, toujours introuvable. C'est une proposition de loi qui fait suite au scandale de l'affaire Betaram. L'examen du texte visant à protéger les enfants et lutter contre les violences en milieu scolaire arrive aujourd'hui à l'Assemblée. Il fait suite à la commission d'enquête parlementaire et doit permettre que la parole des enfants victimes soit mieux entendue. C'est devenu un rendez-vous annuel au château de Versailles. Le sommet Choose France, qui rassemble plus de 200 chefs d'entreprise, a lieu ce lundi. Et ce sera le dernier du chef de l'État. Déjà SoftBank, l'entreprise japonaise de nouvelles technologies, a annoncé hier un investissement de 75 milliards d'euros en France. Les résultats du premier tour de la présidentielle en Colombie, avec en tête des votes le candidat de la droite radicale, Abelardo de Estrella, un avocat milliardaire admirateur de Donald Trump, qui remporte plus de 43% des voix. Il devance le candidat de la gauche, Ivan Cepeda, autour de 41%. Le second tour aura lieu dans 3 semaines. Enfin, Roland-Garros, la suite des 8e de finale. Les nouvelles victoires pour le jeune Brésilien João Fonseca. Après avoir éliminé Novak Djokovic, il a sorti Casper Ruud hier soir en 4-7. Aujourd'hui, on suivra la dernière Française encore en lice pour cette deuxième semaine du tournoi, Diane Parry. Elle jouera sur le central à la mi-journée en 8e de finale face à la Polonaise issue des qualifications, Maya Walinska. Bon début de journée.
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4: Ce lundi, on reste sous l'effet de la chaleur sur la région Provence-Alpes-Côte d'Azur avec un mistral sensible jusqu'à 50 km/h. Au lever du jour, les températures affichent déjà entre 16 et 23 degrés. Dans l'après-midi, il fera encore bien chaud, même si les valeurs commencent doucement à redescendre vers les normales de saison. Le thermomètre indiquera 31 degrés à Arles, 30 à Saint-Rémy-de-Provence, Tarascon, Marseille et Martigues, 29 à Aix-en-Provence, La Ciotat et Saint-Cyr-sur-Mer, puis 28 degrés à Bandol, Le Brusque, Les Ambiers, Toulon, Lacroix, hier les Palmiers, la Londe, les Morts et Cavalaire-sur-Mer.
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Et nous sommes le 1er juin, aujourd'hui nous fêtons les Justin et les Justines. Et en ce 1er juin, je peux vous parler de l'actrice Marilyn Monroe, née en 1926, ou du crash de l'Airbus A330 d'Air France, entre Rio et Paris, avec 228 personnes à bord en 2009. J'aurais aussi pu vous parler du couturier Yves Saint Laurent, disparu en 2008. Mais le 1er juin 1938, paraît pour la première fois le personnage de Superman dans une bande dessinée. Enfin, pas tout à fait, je vous explique. Nous sommes à Cleveland en 1933. Deux lycéens âgés de 17 ans, Jerry Siegel et Joe Shuster, publient dans le fanzine de Siegel, science-fiction, le règne du Superman. Il raconte alors l'histoire d'un vagabond qui obtient des pouvoirs après l'ingestion d'une drogue expérimentale et qui met ses pouvoirs au service de lui-même. Le personnage ne fait pas recette, mais les auteurs gardent le concept de Superman et remarquent que les BD mettant en scène des méchants se vendent moins bien que les récits héroïques. Superman sera donc un héros. Mais il leur faudra attendre 1938 pour connaître le succès. Les propriétaires de ce qui deviendra aujourd'hui DC Comics sont séduits par le concept. Ils veulent bien le publier à condition que Siegel et Shuster renoncent à leurs droits d'auteur. Superman paraît et le succès est immédiat et va devenir l'une des franchises les plus lucratives du XXe siècle. La citation du jour est signée de l'actrice Marilyn Monroe, née le 1er juin 1928. L'imperfection est beauté, la folie est génie et il vaut mieux être totalement ridicule que totalement ennuyeux.

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1: Bonjour, bonjour à tous. La fête s'est prolongée hier à Paris. La dernière française en lice aujourd'hui à Roland-Garros. Et puis une victoire capitale en top 14. C'est l'actu sport ce matin. Et d'abord le Champ de Mars, l'Elysée et enfin le Parc des Princes. Journée de fête hier à Paris où les joueurs du PSG ont fait leur retour au lendemain de leur victoire face à Arsenal en finale de la Ligue des Champions. Les doubles champions d'Europe ont pu partager leur bonheur avec leurs supporters une nouvelle fois. Après une parade au pied de la Tour Eiffel devant 90 000 personnes, une réception à l'Elysée. L'effectif parisien a été reçu 90 000 personnes, une réception à l'Elysée. L'effectif parisien a été reçu par Emmanuel Macron qui les a

0: Et cette deuxième Ligue des Champions à leur public. Et tout près du Parc des Princes, le tennis et la deuxième semaine à Roland-Garros. La dernière française en lice est attendue sur les courts cet après-midi. Diane Parry qui affronte en huitième de finale la polonaise Maria Walinska. On suivra aussi le choc ce soir entre la Biélorusse et numéro 1 mondial Arina Sabalenka et la japonaise Naomi Osaka. En rugby, une victoire cruciale dans un match capital. Le Racing frappe très fort avec une victoire 41-13 avec le bonus à Clermont pour la fin de l'avant-dernière journée de top 14. Un peu plus tôt, l'UBB s'est incliné 27-22 à Toulon. Avant la dernière journée, Toulouse est leader devant Montpellier et le Stade français à égalité. Les trois autres places vont se jouer entre cinq autres équipes. Et puis très largement au-dessus du lot cette année, Jonas Vingegaard s'est adjugé le Giro hier à Rome. Le Danois a remporté 5 étapes pour sa toute première participation à ce Tour d'Italie. Voilà pour l'actu sport. Excellente journée à vous.
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0: Aujourd'hui, dans votre rendez-vous jeux vidéo, une petite souris part pour une grande aventure. Une épopée à taille de souris, voilà ce que nous propose Mina the Hollower qui vient de sortir sur console et PC. Un jeu où l'on incarne Mina, un rongeur qui doit sauver une île maudite. À nous d'explorer un vaste monde rempli de terribles monstres. Le jeu fait penser aux aventures de Zelda en deux dimensions, en particulier celles sur console portable. D'ailleurs, Mina the Hollower reprend les graphismes de la Game Boy Color. On se croirait revenu plus de 25 ans en arrière, mais avec bien sûr une lisibilité plus nette et bien plus agréable à l'œil. Côté gameplay, là aussi on retrouve les bases d'un Zelda avec un village de départ qu'il faudra quitter pour partir en exploration. Et en dehors de la ville, mieux vaut être bien équipé puisque les monstres sont nombreux. Des monstres qui ne se laissent pas faire en combat. Autant le dire tout de suite, Mina the Hollower n'est pas un jeu facile. Il saura vous donner du fil à retordre dans ses combats. Heureusement, vous pouvez vous appuyer sur un large arsenal, des armes avec des effets différents. À vous de choisir celle qui vous convient le mieux. Plus vous vous battez, plus vous gagnez en expérience, ce qui vous permet d'améliorer vos capacités et devenir plus fort en combat. Le jeu ravira tous les amateurs de Zelda en 2D qui cherchent un challenge corsé. Ici, l'accent est davantage mis sur les combats que sur les énigmes. S'armer de patience est parfois nécessaire pour réussir à triompher. Mina the Hollower est disponible sur console et PC.
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4: Bonjour à toutes et tous. Et d'abord, la très longue journée de festivités pour les joueurs du PSG. Ils ont célébré leur deuxième titre de Ligue des Champions hier avec leurs supporters sur le Champ de Mars, à l'Elysée, aux côtés d'Emmanuel Macron et enfin dans la soirée au Parc des Princes. Les champions acclamés dans leur stade avec d'anciens joueurs parisiens et plusieurs stars de la musique. Dans l'actu également, un homme de 41 ans en garde à vue dans le Gers. Il a été arrêté samedi après la disparition la veille de Liana, 11 ans, à Fleurance. La procureure d'Auge précise qu'une enquête pour enlèvement et séquestration de mineurs est ouverte. Une battue a été organisée hier après-midi et une centaine de gendarmes étaient mobilisés ce week-end pour localiser la jeune fille, toujours introuvable. C'est une proposition de loi qui fait suite au scandale de l'affaire Betaram. L'examen du texte visant à protéger les enfants et lutter contre les violences en milieu scolaire arrive aujourd'hui à l'Assemblée. Il fait suite à la commission d'enquête parlementaire et doit permettre que la parole des enfants victimes soit mieux entendue. C'est devenu un rendez-vous annuel au château de Versailles. Le sommet Choose France, qui rassemble plus de 200 chefs d'entreprise, a lieu ce lundi. Et ce sera le dernier du chef de l'État. Déjà, SoftBank, l'entreprise japonaise de nouvelles technologies, a annoncé hier un investissement de 75 milliards d'euros en France. Les résultats du premier tour de la présidentielle en Colombie, avec en tête des votes le candidat de la droite radicale, Abelardo de Estrella, un avocat milliardaire admirateur de Donald Trump qui remporte plus de 43% des voix. Il devance le candidat de la gauche, Ivan Cepeda, autour de 41%. Le second tour aura lieu dans 3 semaines. Enfin, Roland-Garros, la suite des 8e de finale. Les nouvelles victoires pour le jeune Brésilien João Fonseca. Après avoir éliminé Novak Djokovic, il a sorti Casper Ruud hier soir en 4-7. Aujourd'hui, on suivra la dernière Française encore en lice pour cette deuxième semaine du tournoi, Diane Paris. Elle jouera sur le central à la mi-journée en 8e de finale face à la Polonaise issue des qualifications, Maja Walinska. Bon début de journée.
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5: Ce lundi, on reste sous l'effet de la chaleur sur la région Provence-Alpes-Côte d'Azur avec un mistral sensible jusqu'à 50 km/h. Au lever du jour, les températures affichent déjà entre 16 et 23 degrés. Dans l'après-midi, il fera encore bien chaud, même si les valeurs commencent doucement à redescendre vers les normales de saison. Le thermomètre indiquera 31 degrés à Arles, 30 à Saint-Rémy-de-Provence, Tarascon, Marseille et Martigues, 29 à Aix-en-Provence, La Ciotat et Saint-Cyr-sur-Mer, puis 28 degrés à Bandol, Le Brusque, Les Ambiers, Toulon, Lacro, hier les Palmiers, la Londe des Morts et Cavalaire-sur-Mer.
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2: Bélier, aujourd'hui, vous ne risquez pas de rester seul dans votre coin à vous morfondre.
3: Taureau, avis aux célibataires, optimisez la conjoncture astrale en sortant davantage.
4: Gémeaux, soyez plus spontanés, ne réfléchissez pas 107 ans avant d'accepter une invitation.
5: Cancer, faites de la promotion personnelle, c'est le moment de défendre vos idées et d'exprimer le fond de votre pensée.
6: Lion, vous avez toute la latitude nécessaire pour que vos projets prennent corps.
7: Vierge, canalisez votre agressivité en faisant des exercices de relaxation.
8: Balance, vous ronchonnez dans votre coin car vous n'êtes pas content.
9: Vous avez des revendications à formuler à votre partenaire.
10: Scorpion, faites-vous vraiment ce qu'il faut pour améliorer votre entente conjugale?
11: Sagittaire, prenez de la hauteur par rapport aux circonstances imprévues et ne dramatisez pas la situation.
12: Capricorne, vous devez surmonter cette anxiété qui vous brouille l'esprit et vous empêche d'avoir les idées claires.
13: Verseau, vous manquez de discernement? Évitez les prises de décisions radicales aujourd'hui.
14: Poisson, détendez-vous. Accordez-vous des plages de repos pour vous décontracter.
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4: Bonjour, au programme de votre soirée télé de ce lundi 1er juin sur TF1, l'été 36, la suite de la série avec Julie de Bona et Sofia Essaïdi. Sur France 2, Meurtre au paradis, la 15e saison de la série. Sur France 3, le jour le plus long, film avec John Wayne. En mai 1944, alors que les forces alliées sont regroupées dans le sud de l'Angleterre, l'atmosphère est tendue, chargée d'anticipation et de préparation. Sur Arte, Il était une fois la Révolution, film réalisé par Sergio Leone. Sur W9, Independence Day, Résurgence, film réalisé par Roland Emmerich. Sur France 4, Stromae, le vertige du succès, documentaire. En 3 albums, Stromae a transformé des compositions intimes en succès planétaire. Le jeune artiste belge à la créativité nourrie par sa mélancolie voit ses morceaux envahir les ondes internationales. Et puis sur France 5, Thalassa, Aventures extrêmes, série documentaire sur le thème Brésil au rythme de l'océan. Diego Buñuel explore le littoral brésilien. Très belle soirée télé à tous.

0: blanchissant obligatoire dans un département et le succès des Véligo en Île-de-France. Une charte commune pour mieux lutter contre les violences sexistes et sexuelles dans les transports. Elle a été signée récemment en Gare du Nord entre le gouvernement et les acteurs du secteur. Objectif, prévenir davantage, mieux détecter les situations à risque, améliorer la prise en charge des victimes et garantir que chaque signalement trouve une réponse concrète. Les personnels seront également mieux formés et des messages de sensibilisation seront diffusés dans les transports. C'est une première en France depuis quelques semaines déjà. Les utilisateurs de trottinettes, de gyropodes ou d'overboard doivent porter obligatoirement un casque et un gilet rétro-réfléchissant de jour comme de nuit. Une décision prise par la préfecture des Alpes-Maritimes. Et la mesure concerne absolument toutes les communes de ce département. Les contrevenants s'exposent désormais à une amende de 35 euros. L'objectif est de faire baisser la mortalité de ces usagers. Depuis le début de l'année, le service de location longue durée de vélo Véligo en Île-de-France enregistre une hausse significative de ses souscriptions, portée par le lancement d'une gamme élargie de deux roues, une progression des abonnements de 35% pour les VAE par rapport à la même période l'an passé. Et le vélo cargo séduit aussi de plus en plus. Le contrat prévoit de doubler la flotte d'ici 2032, en passant de 20 à 40 000 vélos à terme.
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3: Bonjour à toutes et tous. Et d'abord, la très longue journée de festivités pour les joueurs du PSG. Ils ont célébré leur deuxième titre de Ligue des Champions hier avec leurs supporters sur le Champ de Mars, à l'Elysée, aux côtés d'Emmanuel Macron. Et enfin, dans la soirée au Parc des Princes, les champions acclamés dans leur stade avec d'anciens joueurs parisiens et plusieurs stars de la musique. Dans l'actu également, un homme de 41 ans en garde à vue dans le Gers. Il a été arrêté samedi après la disparition la veille de Liana, 11 ans, à Fleurance. La procureure d'Auge précise qu'une enquête pour enlèvement et séquestration de mineurs est ouverte. Une battue a été organisée hier après-midi et une centaine de gendarmes étaient mobilisés ce week-end pour localiser la jeune fille, toujours introuvable. C'est une proposition de loi qui fait suite au scandale de l'affaire Betaram. L'examen du texte visant à protéger les enfants et lutter contre les violences en milieu scolaire arrive aujourd'hui à l'Assemblée. Il fait suite à la commission d'enquête parlementaire et doit permettre que la parole des enfants victimes soit mieux entendue. C'est devenu un rendez-vous annuel au château de Versailles. Le sommet Choose France, qui rassemble plus de 200 chefs d'entreprise, a lieu ce lundi. Et ce sera le dernier du chef de l'État. Déjà, SoftBank, l'entreprise japonaise de nouvelles technologies, a annoncé hier un investissement de 75 milliards d'euros en France. Les résultats du premier tour de la présidentielle en Colombie, avec en tête des votes le candidat de la droite radicale, Abelardo de Estrella, un avocat milliardaire admirateur de Donald Trump qui remporte plus de 43% des voix. Il devance le candidat de la gauche, Ivan Cepeda, autour de 41%. Le second tour aura lieu dans 3 semaines. Enfin, Roland-Garros, la suite des 8e de finale. Les nouvelles victoires pour le jeune Brésilien João Fonseca. Après avoir éliminé Novak Djokovic, il a sorti Casper Ruud hier soir en 4-7. Aujourd'hui, on suivra la dernière Française encore en lice pour cette deuxième semaine du tournoi, Diane Paris. Elle jouera sur le central à la mi-journée en 8e de finale face à la Polonaise issue des qualifications, Maya Walinska. Bon début de journée.
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4: Ce lundi, on reste sous l'effet de la chaleur sur la région Provence-Alpes-Côte d'Azur avec un mistral sensible jusqu'à 50 km/h. Au lever du jour, les températures affichent déjà entre 16 et 23 degrés. Dans l'après-midi, il fera encore bien chaud, même si les valeurs commencent doucement à redescendre vers les normales de saison. Le thermomètre indiquera 31 degrés à Arles, 30 à Saint-Rémy-de-Provence, Tarascon, Marseille et Martigues, 29 à Aix-en-Provence, La Ciotat et Saint-Cyr-sur-Mer, puis 28 degrés à Bandol, Le Brusque, Les Ambiers, Toulon, La Croix, Hier les Palmiers, la Londe des Morts et Cavalaire-sur-Mer.
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0: Et nous sommes le 1er juin, aujourd'hui nous fêtons les Justins et les Justines. Et en ce 1er juin, je peux vous parler de l'actrice Marilyn Monroe, née en 1926, ou du crash de l'Airbus A330 d'Air France entre Rio et Paris, avec 228 personnes à bord en 2009. J'aurais aussi pu vous parler du couturier Yves Saint-Laurent, disparu en 2008. Mais le 1er juin 1938 paraît pour la première fois le personnage de Superman dans une bande dessinée. Enfin, pas tout à fait, je vous explique. Nous sommes à Cleveland en 1933, deux lycéens âgés de 17 ans, Jerry Siegel et Joe Shuster, publient dans le fanzine de Siegel, science-fiction, le règne du Superman. Il raconte alors l'histoire d'un vagabond qui obtient des pouvoirs après l'ingestion d'une drogue expérimentale et qui met ses pouvoirs au service de lui-même. Le personnage ne fait pas recette, mais les auteurs gardent le concept de Superman et remarquent que les BD mettant en scène des méchants se vendent moins bien que les récits héroïques. Superman sera donc un héros, mais il leur faudra attendre 1938 pour connaître le succès. Les propriétaires de ce qui deviendra aujourd'hui DC Comics sont séduits par le concept. Ils veulent bien le publier à condition que Siegel et Shuster renoncent à leurs droits d'auteur. Superman paraît et le succès est immédiat et va devenir l'une des franchises les plus lucratives du XXe siècle. La citation du jour est signée de l'actrice Marilyn Monroe, née le 1er juin 1928. L'imperfection est beauté, la folie est génie et il vaut mieux être totalement ridicule que totalement ennuyeux.
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1: Bonjour, bonjour à tous. La fête s'est prolongée hier à Paris. La dernière française en lice aujourd'hui à Roland-Garros et puis une victoire capitale en top 14. C'est l'actu sport ce matin. Et d'abord le Champ de Mars, l'Elysée et enfin le Parc des Princes. Journée de fête hier à Paris où les joueurs du PSG ont fait leur retour au lendemain de leur victoire face à Arsenal en finale de la Ligue des Champions. Les doubles champions d'Europe ont pu partager leur bonheur avec leurs supporters une nouvelle fois après une parade au pied de la Tour Eiffel devant 90 000 personnes. Une réception à l'Elysée, l'effectif parisien a été reçu par Emmanuel Macron qui les a donc félicités pour leur performance. Écoutez.
2: Vous nous avez fait vraiment vibrer jusqu'à la dernière seconde. Vous avez été la chercher et on a vibré avec vous au-delà évidemment des 120 minutes jusqu'à la dernière seconde de ces tirs au but. Mais quelle équipe! La France a fait en 2 ans grâce au PSG ce que nous n'avions pas fait dans notre histoire en 70 ans de foot, c'est-à-dire 2 titres. Et donc merci pour ça.
1: Les joueurs du PSG qui se sont ensuite rendus au Parc des Princes pour poursuivre la fête et présenter cette deuxième Ligue des Champions à leur public. Et tout près du Parc des Princes, le tennis et la deuxième semaine à Roland-Garros. La dernière française en lice est attendue sur les courts cet après-midi. Diane Parry qui affronte en 8e de finale la polonaise Maria Walinska. On suivra aussi le choc ce soir entre la Biélorusse et numéro 1 mondial Arina Sabalenka et la japonaise Naomi Osaka. En rugby, une victoire cruciale dans un match capital. Le Racing frappe très fort avec une victoire 41-13 avec le bonus à Clermont. Le Racing frappe très fort avec une victoire 41-13 avec le bonus à Clermont pour la

Aujourd'hui, dans votre rendez-vous jeux vidéo, une petite souris part pour une grande aventure. Une épopée à taille de souris, voilà ce que nous propose Mina the Hollower qui vient de sortir sur console et PC. Un jeu où l'on incarne Mina, un rongeur qui doit sauver une île maudite. À nous d'explorer un vaste monde rempli de terribles monstres. Le jeu fait penser aux aventures de Zelda en deux dimensions, en particulier celle sur console portable. D'ailleurs, Mina the Hollower reprend les graphismes de la Game Boy Color. On se croirait revenu plus

0: Poissons, détendez-vous. Accordez-vous des plages de repos pour vous décontracter.
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0: trop tard. Bonjour, au programme de votre soirée télé de ce lundi 1er juin sur TF1, l'été 36, la suite de la série avec Juliette de Bonnat et Sofia Essaïdi. Sur France 2, Meurtre au paradis, la 15e saison de la série. Sur France 3, le jour le plus long, film avec John Wayne. En mai 1944, alors que les forces alliées sont regroupées dans le sud de l'Angleterre, l'atmosphère est tendue, chargée d'anticipation et de préparation. Sur Arte, Il était une fois, La Révolution, film réalisé par Sergio Leone. Sur W9, Independence Day, Résurgence, film réalisé par Roland Emmerich. Sur France 4, Stromae, le vertige du succès, documentaire. En 3 albums, Stromae a transformé des compositions intimes en succès planétaire. Le jeune artiste belge, à la créativité nourrie par sa mélancolie, voit ses morceaux envahir les ondes internationales. Et puis sur France 5, Thalassa, Aventures extrêmes, série documentaire sur le thème Brésil au rythme de l'océan. Diego Buñuel explore le littoral brésilien. Très belle soirée télé à tous.
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0: Dans l'actualité, mieux lutter contre les violences sexistes et sexuelles dans les transports, casques et gilets réfléchissants obligatoires dans un département et le succès des Véligo en Île-de-France. Une charte commune pour mieux lutter contre les violences sexistes et sexuelles dans les transports. Elle a été signée récemment en Gare du Nord entre le gouvernement et les acteurs du secteur. Objectif, prévenir davantage, mieux détecter les situations à risque, améliorer la prise en charge des victimes et garantir que chaque signalement trouve une réponse concrète. Les personnels seront également mieux formés et des messages de sensibilisation seront diffusés dans les transports. C'est une première en France depuis quelques semaines déjà. Les utilisateurs de trottinettes, de gyropodes ou d'overboard doivent porter obligatoirement un casque et un gilet rétro-réfléchissant de jour comme de nuit. Une décision prise par la préfecture des Alpes-Maritimes. Et la mesure concerne absolument toutes les communes de ce département. Les contrevenants s'exposent désormais à une amende de 35 euros. L'objectif est de faire baisser la mortalité de ces usagers. Depuis le début de l'année, le service de location longue durée de vélos Véligo en Île-de-France enregistre une hausse significative de ses souscriptions, portée par le lancement d'une gamme élargie de deux roues, une progression des abonnements de 35% pour les VAE par rapport à la même période l'an passé. Et le vélo cargo séduit aussi de plus en plus. Le contrat prévoit de doubler la flotte d'ici 2032, en passant de 20 à 40 000 vélos à terme.
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3: Bonjour, bonjour à tous. C'est d'abord l'angoisse dans le Gers. La garde à vue se poursuit pour cet homme de 41 ans, suspecté d'être lié à la disparition de Liana. La jeune fille âgée de 11 ans est introuvable depuis vendredi après sa sortie du collège à Fleurance. Un appel à témoins des gendarmes a été lancé et une battue a eu lieu hier après-midi. La procureure d'Auch précise que l'enquête est ouverte pour enlèvement et séquestration de mineurs. La France intercepte de nouveau un pétrolier de la flotte fantôme russe. Opération menée hier au large de la Bretagne avec le soutien de plusieurs partenaires dans le Royaume-Uni, indique Emmanuel Macron, le chef de l'État qui ajoute « Notre détermination est constante et totale ». Le préfet maritime de l'Atlantique précise que le navire est actuellement escorté vers un point de mouillage pour la poursuite des vérifications. Plus de 200 patrons venus du monde entier réunis au château de Versailles pour choisir la France. C'est le retour du sommet Choose France ce lundi et déjà les premiers investissements internationaux sont annoncés. L'entreprise japonaise de nouvelles technologies SoftBank promet un projet à 75 milliards d'euros autour de l'intelligence artificielle, notamment pour construire des data centers dans les Hauts-de-France. Nous sommes le 1er juin, plusieurs changements sont à signaler, notamment une revalorisation du SMIC. Plus 2,41% pour le salaire minimum. Le prix de référence du gaz, lui, est en baisse de près de 5%. Enfin, les aides de l'État pour l'achat de véhicules électriques sont renforcées à partir d'aujourd'hui pour les artisans et les professionnels. Enfin, après la victoire du PSG en Ligue des Champions, les gardes à vue se poursuivent pour les personnes arrêtées lors des incidents en marge des festivités. Au total, il y a eu 890 interpellations selon le ministre de l'Intérieur Laurent Nunez et on compte 178 blessés parmi les forces de l'ordre. Sur le réseau X, le club se dit attristé par les violences et les dégradations qui ont touché notre ville. Pour le PSG, ce deuxième sacre européen restera un moment de joie collective, de rassemblement et de fierté. Voilà pour l'info. Bonne journée.
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4: Ce lundi, on reste sous l'effet de la chaleur sur la région Provence-Alpes-Côte d'Azur avec un mistral sensible jusqu'à 50 km/h. Au lever du jour, les températures affichent déjà entre 16 et 23 degrés. Dans l'après-midi, il fera encore bien chaud, même si les valeurs commencent doucement à redescendre vers les normales de saison. Le thermomètre indiquera 31 degrés à Arles, 30 à Saint-Rémy-de-Provence, Tarascon, Marseille et Martigues, 29 à Aix-en-Provence, La Ciotat et Saint-Cyr-sur-Mer, puis 28 degrés à Bandol, Le Brusque, Les Ambiers, Toulon, Lacroix, Hyères-les-Palmiers, La Londe-des-Maures et Cavalaire-sur-Mer.

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1: Jusqu'au 7 juin, la rétrospective consacrée à Bruno Barbet met en lumière plus de 50 ans de photographie à travers le monde. Barbet est reconnu pour son visage remarquable de la couleur dans le reportage. Plus de 200 tirages à découvrir jusqu'au 7 juin à la Villa Tamaris Pacha à la Seyne-sur-Mer. Le samedi 6 juin, c'est la journée mondiale des martinets. Au programme balade de 45 minutes au sein du jardin Alexandre Ier, des conférences à l'auditorium de la médiathèque Chalucé et des stands d'information tenus par plusieurs associations soucieuses de sauvegarder la biodiversité. Rendez-vous le 6 juin au Jardin Alexandre, 1 avenue Général Leclerc à Toulon. Pour tout renseignement, 04 94 36 30 51. 04 94 36 30 51. Samedi 6 juin, retrouvez le marché à la brocante, vide-grenier de 7h30 à 16h au boulevard Bazel. Ça se passe au Mourillon. En cas d'intempérie, le vide-grenier est reporté au samedi d'après. France Parkinson, vous en rendrez-vous le 15 juin et vous propose une réunion d'information. L'association France Parkinson, comité du Var, œuvre pour l'information, le soutien et la convivialité pour les personnes touchées par la maladie à travers diverses activités et rencontres. La réunion se tiendra à la salle Franck Arnal le 15 juin, 28 rue Vincent Scotto à Toulon. Ça sera de 14h30 à 16h30. Dimanche 7 juin de 10h à 16h, découvrez l'illustration naturaliste et l'aquarelle avec l'illustrateur Made in Museum départemental du Var, 737 chemin du Jonquet à Toulon. Sachez que l'entrée est entièrement gratuite. Une conférence, la résistance et le débarquement en Provence, sera menée par Bernard Arjolas, président de l'association Les Amis de la Seine, ancienne et moderne, et membre de l'Académie du Var, le samedi 6 juin à 15h à la salle Baudouin, au collège L'Herminier, à l'avenue Verlac et à l'allée des Nymphaées.
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4: Bonjour, bonjour à tous. C'est d'abord l'angoisse dans le Gers. La garde à vue se poursuit pour cet homme de 41 ans, suspecté d'être lié à la disparition de Liana. La jeune fille âgée de 11 ans est introuvable depuis vendredi après sa sortie du collège à Fleurance. Un appel à témoins des gendarmes a été lancé et une battue a eu lieu hier après-midi. La procureure d'Auch précise que l'enquête est ouverte pour enlèvement et séquestration de mineurs. La France intercepte de nouveau un pétrolier de la flotte fantôme russe. Opération menée hier au large de la Bretagne avec le soutien de plusieurs partenaires dont le Royaume-Uni, indique Emmanuel Macron, le chef de l'État qui ajoute « Notre détermination est constante et totale ». Le préfet maritime de l'Atlantique précise que le navire est actuellement escorté vers un point de mouillage pour la poursuite des vérifications. Plus de 200 patrons venus du monde entier réunis au château de Versailles pour choisir la France. C'est le retour du sommet Choose France ce lundi et déjà les premiers investissements internationaux sont annoncés. L'entreprise japonaise de nouvelle technologie SoftBank promet un projet à 75 milliards d'euros autour de l'intelligence artificielle, notamment pour construire des data centers dans les Hauts-de-France. Nous sommes le 1er juin, plusieurs changements sont à signaler, notamment une revalorisation du SMIC, plus 2,41% pour le salaire minimum. Le prix de référence du gaz, lui, est en baisse de près de 5%. Enfin, les aides de l'État pour l'achat de véhicules électriques sont renforcées à partir d'aujourd'hui pour les artisans et les professionnels. Enfin, après la victoire du PSG en Ligue des Champions, les gardes à vue se poursuivent pour les personnes arrêtées lors des incidents en marge des festivités. Au total, il y a eu 890 interpellations selon le ministre de l'Intérieur Laurent Nunez et on compte 178 blessés parmi les forces de l'ordre. Sur le réseau X, le club se dit attristé par les violences et les dégradations qui ont touché notre ville. Pour le PSG, ce deuxième sacre européen restera un moment de joie collective, de rassemblement et de fierté. Voilà pour l'info. Bonne journée.
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2: Jusqu'au 7 juin, la rétrospective consacrée à Bruno Barbet met en lumière plus de 50 ans de photographie à travers le monde. Barbet est reconnu pour son visage remarquable de la couleur dans le reportage. Plus de 200 tirages à découvrir jusqu'au 7 juin à la Villa Tamaris Pacha à la Seyne-sur-Mer. Le samedi 6 juin, c'est la journée mondiale des martinets au programme Balade de 45 minutes au sein du jardin Alexandre Ier, des conférences à l'auditorium de la médiathèque Chalucé et des stands d'information tenus par plusieurs associations soucieuses de sauvegarder la biodiversité. Rendez-vous le 6 juin au Jardin Alexandre, 1 avenue Général Leclerc à Toulon. Pour tout renseignement, 04 94 36 30 51. 04 94 36 30 51. Samedi 6 juin, retrouvez le marché à la brocante, vide-grenier de 7h30 à 16h au boulevard Bazel. Ça se passe au Mourillon. En cas d'intempérie, le vide-grenier est reporté au samedi d'après. France Parkinson, vous rendrez-vous le 15 juin et vous propose une réunion d'information. L'association France Parkinson, comité du Var, œuvre pour l'information, le soutien et la convivialité pour les personnes touchées par la maladie à travers diverses activités et rencontres. La réunion se tiendra à la salle Franck Arnal le 15 juin, 28 rue Vincent Scotto à Toulon. Ça sera de 14h30 à 16h30. Dimanche 7 juin de 10h à 16h, découvrez l'illustration naturaliste et l'aquarelle avec l'illustrateur Made in Museum départemental du Var, 737 chemin du Jonquet à Toulon. Sachez que l'entrée est entièrement gratuite. Une conférence, la résistance et le débarquement en Provence, sera menée par Bernard Arjolas, président de l'association Les Amis de la Seine, ancienne et moderne, et membre de l'Académie du Var, le samedi 6 juin à 15h à la salle Baudouin, au collège L'Herminier, à l'avenue Verlac et à l'allée des Nymphaées.

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3: Bonjour, bonjour à tous. C'est d'abord l'angoisse dans le Gers. La garde à vue se poursuit pour cet homme de 41 ans suspecté d'être lié à la disparition de Liana. La jeune fille âgée de 11 ans est introuvable depuis vendredi après sa sortie du collège à Fleurance. Un appel à témoins des gendarmes a été lancé et une battue a eu lieu hier après-midi. La procureure d'Auch précise que l'enquête est ouverte pour enlèvement et séquestration de mineurs. La France intercepte de nouveau un pétrolier de la flotte fantôme russe. Opération menée hier au large de la Bretagne avec le soutien de plusieurs partenaires dont le Royaume-Uni, indique Emmanuel Macron, le chef de l'État qui ajoute « Notre détermination est constante et totale ». Le préfet maritime de l'Atlantique précise que le navire est actuellement escorté vers un point de mouillage pour la poursuite des vérifications. Plus de 200 patrons venus du monde entier réunis au château de Versailles pour choisir la France. C'est le retour du sommet Choose France ce lundi et déjà les premiers investissements internationaux sont annoncés. L'entreprise japonaise de nouvelles technologies SoftBank promet un projet à 75 milliards d'euros autour de l'intelligence artificielle, notamment pour construire des data centers dans les Hauts-de-France. Nous sommes le 1er juin, plusieurs changements sont à signaler, notamment une revalorisation du SMIC, plus 2,41% pour le salaire minimum. Le prix de référence du gaz, lui, est en baisse de près de 5%. Enfin, les aides de l'État pour l'achat de véhicules électriques sont renforcées à partir d'aujourd'hui pour les artisans et les professionnels. Enfin, après la victoire du PSG en Ligue des Champions, les gardes à vue se poursuivent pour les personnes arrêtées lors des incidents en marge des festivités. Au total, il y a eu 890 interpellations selon le ministre de l'Intérieur Laurent Nunez et on compte 178 blessés parmi les forces de l'ordre. Sur le réseau X, le club se dit attristé par les violences et les dégradations qui ont touché notre ville. Pour le PSG, ce deuxième sacre européen restera un moment de joie collective, de rassemblement et de fierté. Voilà pour l'info. Bonne journée.
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2: Jusqu'au 7 juin, la rétrospective consacrée à Bruno Barbet met en lumière plus de 50 ans de photographie à travers le monde. Barbet est reconnu pour son visage remarquable de la couleur dans le reportage. Plus de 200 tirages à découvrir jusqu'au 7 juin à la Villa Tamaris Pacha à la Seyne-sur-Mer. Le samedi 6 juin, c'est la journée mondiale des martinets. Au programme balade de 45 minutes au sein du jardin Alexandre Ier, des conférences à l'auditorium de la médiathèque Chalucé et des stands d'information tenus par plusieurs associations soucieuses de sauvegarder la biodiversité. Rendez-vous le 6 juin au Jardin Alexandre, 1 avenue Général Leclerc à Toulon. Pour tout renseignement, 04 94 36 30 51. 04 94 36 30 51. Samedi 6 juin, retrouvez le marché à la brocante Vide-Grenier de 7h30 à 16h au boulevard Bazel. Ça se passe au Mourillon. En cas d'intempérie, le Vide-Grenier est reporté au samedi d'après. France Parkinson, vous rendrez-vous le 15 juin et vous propose une réunion d'information. L'association France Parkinson, comité du Var, œuvre pour l'information, le soutien et la convivialité pour les personnes touchées par la maladie à travers diverses activités et rencontres. La réunion se tiendra à la salle Franck Arnal le 15 juin, 28 rue Vincent Scotto à Toulon. Ça sera de 14h30 à 16h30. Dimanche 7 juin de 10h à 16h, découvrez l'illustration naturaliste et l'aquarelle avec l'illustrateur Made in Museum départemental du Var, 737 chemin du Jonquet à Toulon. Sachez que l'entrée est entièrement gratuite. Une conférence, la résistance et le débarquement en Provence, sera menée par Bernard Arjolas, président de l'association Les Amis de la Seine, ancienne et moderne, et membre de l'Académie du Var, le samedi 6 juin à 15h à la salle Baudouin au collège L'Herminier, à l'avenue Verlac et à l'allée des Nymphaées.
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3: Bonjour à tous. 93 milliards d'euros d'investissements étrangers et plus de 15 000 emplois espérés. L'annonce d'Emmanuel Macron à l'occasion de la 9e édition du sommet Choose France. Des investissements records historiques pour le chef de l'État. Près de 200 patrons étrangers se retrouvent à Versailles aujourd'hui. Ce week-end déjà, le géant japonais SoftBank avait annoncé investir une somme record de 75 milliards d'euros. Emmanuel Macron qui a échangé hier soir avec Donald Trump, le président de la République qui salue les efforts déterminé de son homologue américain pour parvenir rapidement à un accord avec l'Iran. La France qui est prête à soutenir pleinement les efforts de paix dans la région. Après les violences en marge de la victoire du PSG en Ligue des Champions, au moins 11 dossiers vont passer en comparution immédiate cet après-midi. Des violences urbaines qui ont donné lieu à 890 interpellations ce week-end, une hausse de plus de 45% par rapport à 2025. Dans la capitale, 260 gardes à vue étaient encore en cours ce matin. Les recherches se poursuivent dans le Gers pour tenter de retrouver Liana, cette collégienne de 11 ans, disparue depuis vendredi après-midi à Florence. Un suspect a été placé en garde à vue et une enquête a été ouverte pour enlèvement et séquestration de mineurs. Plus de 70 gendarmes sont mobilisés avec des moyens spécialisés. Il avait été réélu pour un 8e mandat en mars. André Santini, maire d'Issy-les-Moulineaux, depuis plus de 40 ans, est mort. L'élu UDI était très affaibli depuis des mois et avait fait la dernière campagne municipale depuis un lit d'hôpital. André Santini avait 85 ans. En tennis, c'est la dernière représentante française cette année à Roland-Garros. Diane Parry affronte cet après-midi la qualifiée polonaise Maja Walińska pour une place en quart de finale. Diane Parry qui avait éliminé au tour précédent la 6e joueuse mondiale Amanda Nisimova. Et puis 10 nouvelles dates à la Défense Arena à Paris pour Céline Dion. Ces nouveaux concerts sont prévus au mois de mai prochain. Début des ventes mercredi matin, mais seulement pour ceux qui se sont déjà préinscrits. Très bonne journée.
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1: Bonjour, bonjour à tous. La fête s'est prolongée hier à Paris. La dernière française en lice aujourd'hui à Roland-Garros. Et puis une victoire capitale en top 14. C'est l'actu sport ce matin. Et d'abord le Champ de Mars, l'Elysée et enfin le Parc des Princes. Journée de fête hier à Paris où les joueurs du PSG ont fait leur retour au lendemain de leur victoire face à Arsenal en finale de la Ligue des Champions. Les doubles champions d'Europe ont pu partager leur bonheur avec leurs supporters une nouvelle fois après une parade au pied de la Tour Eiffel devant 90 000 personnes. Une réception à l'Elysée. L'effectif parisien a été reçu par Emmanuel Macron qui les a donc félicités pour leur performance. Écoutez.
2: Vous nous avez fait vraiment vibrer jusqu'à la dernière seconde. Vous avez été la chercher et on a vibré avec vous au-delà évidemment des 120 minutes jusqu'à la dernière seconde de ces tirs au but. Mais quelle équipe! La France a fait en 2 ans grâce au PSG ce que nous n'avions pas fait dans notre histoire en 70 ans de foot, c'est-à-dire 2 titres. Et donc merci pour ça.
1: Les joueurs du PSG qui se sont ensuite rendus au Parc des Princes pour poursuivre la fête et présenter cette deuxième Ligue des Champions à leur public. Et tout près du Parc des Princes, le tennis et la deuxième semaine à Roland-Garros. La dernière française en lice est attendue sur les courts cet après-midi. Diane Paris qui affronte en 8e de finale la polonaise Maria Walinska. On suivra aussi le choc ce soir entre la Biélorusse et numéro 1 mondial Arina Sabalenka et la japonaise Naomi Osaka. En rugby, une victoire cruciale dans un match capital. Le Racing frappe très fort avec une victoire 41-13 avec le bonus à Clermont pour la fin de l'avant-dernière journée de top 14. Un peu plus tôt, l'UBB s'est incliné 27-22 à Toulon. Avant la dernière journée, Toulouse est leader devant Montpellier et le Stade Français à égalité. Les 3 autres places vont se jouer entre 5 autres équipes. Et puis très largement au-dessus du lot, cette année, Jonas Vingegaard s'est adjugé le Giro hier à Rome. Le Danois a remporté 5 étapes pour sa toute première participation à ce Tour d'Italie. Voilà pour l'actu sport. Excellente journée à vous.
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1: Au sommaire aujourd'hui, des nouvelles de Johan Zarco, un forfait majeur pour les 24 heures du Mans. Et puis une belle action pendant le Grand Prix de Monaco. C'est l'une des images impressionnantes des derniers jours dans le monde du sport auto, les chutes d'Alex Marquez et de Johan Zarco lors du Grand Prix de Catalogne il y a un peu plus d'une semaine. Blessé au genou gauche, le pilote français ne pourra pas être opéré tout de suite des ligaments. Après différents examens, il devra attendre quelques semaines afin de permettre à d'autres blessures à son genou de guérir avant la procédure. Après l'opération, un programme de soins sera établi avec l'équipe médicale et une date de retour sera alors évaluée. Alex Lynn ne participera pas aux 24 heures du Mans cette année, auteur de la pole l'an dernier. Le Britannique va devoir subir une intervention chirurgicale au cou, comme l'a annoncé Cadillac. Il était déjà absent lors des deux premières manches du championnat du monde d'endurance. C'est Louis Delletraz qui assurera l'intérim lors de cet événement en juin. Et puis le Grand Prix de Monaco approche en attendant de retrouver les pilotes début juin dans la principauté. On a appris qu'une vente caritative pour soutenir la lutte contre les violences routières va avoir lieu. Elle se déroulera le 5 juin précisément. Un événement organisé par l'association Antoine Aleno qui réunira collectionneurs passionnés de sport automobile. Plus de 30 lots uniques offerts par plusieurs grandes figures de la F1 comme Charles Leclerc, Fernando Alonso, Lando Norris ou encore Romain Grosjean.
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3: Bonjour à tous. 93 milliards d'euros d'investissements étrangers et plus de 15 000 emplois espérés. L'annonce d'Emmanuel Macron à l'occasion de la 9e édition du sommet Choose France. Des investissements records historiques pour le chef de l'État. Près de 200 patrons étrangers se retrouvent à Versailles aujourd'hui. Ce week-end déjà, le géant japonais SoftBank avait annoncé investir une somme record de 75 milliards d'euros. Emmanuel Macron qui a échangé hier soir avec Donald Trump, le président de la République qui salue les efforts déterminés de son homologue américain pour parvenir rapidement à un accord avec l'Iran. La France qui est prête à soutenir pleinement les efforts de paix dans la région. Après les violences en marge de la victoire du PSG en Ligue des Champions, au moins 11 dossiers vont passer en comparution immédiate cet après-midi. Des violences urbaines qui ont donné lieu à 890 interpellations ce week-end, une hausse de plus de 45% par rapport à 2025. Dans la capitale, 260 gardes à vue étaient encore en cours ce matin. Les recherches se poursuivent dans le Gers pour tenter de retrouver Liana, cette collégienne de 11 ans, disparue depuis vendredi après-midi à Florence. Un suspect a été placé en garde à vue et une enquête a été ouverte pour enlèvement et séquestration de mineurs. Plus de 70 gendarmes sont mobilisés avec des moyens spécialisés. Il avait été réélu pour un 8e mandat en mars. André Santini, maire d'Issy les Moulineaux, depuis plus de 40 ans, est mort. L'élu d'Issy était très affaibli depuis des mois et avait fait la dernière campagne municipale depuis un lit d'hôpital. André Santini avait 85 ans. En tennis, c'est la dernière représentante française cette année à Roland-Garros. Diane Parry affronte cet après-midi la qualifiée polonaise Maja Walinska pour une place en quart de finale. Diane Parry qui avait éliminé au tour précédent la 6e joueuse mondiale Amanda Nisimova. Et puis 10 nouvelles dates à la Défense Arena à Paris pour Céline Dion. Ces nouveaux concerts sont prévus au mois de mai prochain. Début des ventes mercredi matin, mais seulement pour ceux qui se sont déjà préinscrits. Très bonne journée.
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2: Bonjour à tous. 93 milliards d'euros d'investissements étrangers, plus de 15 000 emplois espérés, l'annonce d'Emmanuel Macron à l'occasion de la 9e édition du sommet Choose France. Des investissements records historiques pour le chef de l'État. Près de 200 patrons étrangers se retrouvent à Versailles aujourd'hui. Ce week-end déjà, le géant japonais SoftBank avait annoncé investir une somme record de 75 milliards d'euros. Emmanuel Macron qui a échangé hier soir avec Donald Trump, le président de la République qui salue les efforts déterminés de son homologue américain pour parvenir rapidement à un accord avec l'Iran et la France qui est prête à soutenir pleinement les efforts de paix dans la région. Après les violences en marge de la victoire du PSG en Ligue des Champions, au moins 11 dossiers vont passer en comparution immédiate cet après-midi. Des violences urbaines qui ont donné lieu à 890 interpellations ce week-end, une hausse de plus de 45% par rapport à 2025. Dans la capitale, 260 gardes à vue étaient encore en cours ce matin. Les recherches se poursuivent dans le Gers pour tenter de retrouver Liana, cette collégienne de 11 ans, disparue depuis vendredi après-midi à Florence. Un suspect a été placé en garde à vue et une enquête a été ouverte pour enlèvement et séquestration de mineurs. Plus de 70 gendarmes sont mobilisés avec des moyens spécialisés. Il avait été réélu pour un 8e mandat en mars. André Santini, maire d'Issy-les-Moulineaux, depuis plus de 40 ans, est mort. L'élu UDI était très affaibli depuis des mois et avait fait la dernière campagne municipale depuis un lit d'hôpital. André Santini avait 85 ans. En tennis, c'est la dernière représentante française cette année à Roland-Garros. Diane Paris affronte cet après-midi la qualifiée polonaise Maja Walińska pour une place en quart de finale. Diane Paris qui avait éliminé au tour précédent la 6e joueuse mondiale Amanda Nisimova. Et puis 10 nouvelles dates à la Défense Arena à Paris pour Céline Dion. Ces nouveaux concerts sont prévus au mois de mai prochain. Début des ventes mercredi matin, mais seulement pour ceux qui se sont déjà préinscrits. Très bonne journée.
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3: Bonjour à tous. Alors que les opérations se poursuivent pour tenter de retrouver la jeune Liliana, le suspect va être déféré devant le tribunal d'Agen. Cette collégienne de 11 ans est introuvable depuis vendredi. Les recherches s'intensifient ces dernières heures. Elles vont se concentrer cet après-midi au niveau des bois au sud de Florence. L'homme a déclaré aux enquêteurs avoir déposé la jeune fille à la piscine de la commune. Dernier sommet de Choose France aujourd'hui pour Emmanuel Macron. Le président de la République et une partie du gouvernement réunissent 200 patrons étrangers au château de Versailles. 71 nouveaux investissements doivent être annoncés pour un montant record de 93 milliards d'euros. Ça va mieux entre la France et l'Algérie. Le ministre de l'Intérieur, Laurent Nunez, reçoit aujourd'hui son homologue algérien à Paris. Au programme des discussions, la sécurité, la lutte contre la criminalité organisée ou encore les questions migratoires. Un dîner doit clôturer cette journée. Un nouveau département serre la vis pour tenter de réduire le nombre d'accidents. Depuis aujourd'hui, l'utilisation du téléphone au volant sur les routes de l'Ardèche entraîne une suspension automatique du permis de conduire. Mesure déjà mise en place dans les Landes ou encore le Pas-de-Calais. Ce sera également le cas dans les Deux-Sèvres dès le 15 juin. Nous sommes donc le 1er juin et plusieurs autres changements sont à signaler, comme la revalorisation du SMIC, plus 2,41%. Le prix repère du gaz, lui, est en baisse de près de 5%. Enfin, les aides de l'État pour l'achat de véhicules électriques sont renforcées pour les artisans et les professionnels. Le sport avec du foot d'abord et l'inquiétude pour William Saliba. Le défenseur français doit passer des examens aujourd'hui après s'être blessé avec Arsenal lors de la finale de la Ligue des Champions. Touché à la cheville gauche, il pourrait être absent pour la Coupe du Monde qui commence dans quelques jours. Et puis en tennis, c'est parti pour le 8e de finale de Diane Paris à Roland-Garros. C'est la dernière française encore en lice. Affronte cet après-midi la polonaise Maja Walinska sur le court Philippe Châtrier. C'est la première fois que Diane Paris participe à la deuxième semaine d'un grand chelem. Voilà pour l'actualité. Très bel après-midi à tous.
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3: Bonjour à tous. Alors que les opérations se poursuivent pour tenter de retrouver la jeune Liliana, le suspect va être déféré devant le tribunal d'Agen. Cette collégienne de 11 ans est introuvable depuis vendredi. Les recherches s'intensifient. Ces dernières heures, elles vont se concentrer cet après-midi au niveau des bois au sud de Florence. L'homme a déclaré aux enquêteurs avoir déposé la jeune fille à la piscine de la commune. Dernier sommet de Choose France aujourd'hui pour Emmanuel Macron. Le président de la République et une partie du gouvernement réunissent 200 patrons étrangers au château de Versailles. 71 nouveaux investissements doivent être annoncés pour un montant record de 93 milliards d'euros. Ça va mieux entre la France et l'Algérie. Le ministre de l'Intérieur, Laurent Nunez, reçoit aujourd'hui son homologue algérien à Paris. Au programme des discussions, la sécurité, la lutte contre la criminalité organisée ou encore les questions migratoires. Un dîner doit clôturer cette journée. Un nouveau département serre la vis pour tenter de réduire le nombre d'accidents. Depuis aujourd'hui, l'utilisation du téléphone au volant sur les routes de l'Ardèche entraîne une suspension automatique du permis de conduire. Mesure déjà mise en place dans les Landes ou encore le Pas-de-Calais. Ce sera également le cas dans les Deux-Sèvres dès le 15 juin. Nous sommes donc le 1er juin et plusieurs autres changements sont à signaler, comme la revalorisation du SMIC, plus 2,41%. Le prix repère du gaz, lui, est en baisse de près de 5%. Enfin, les aides de l'État pour l'achat de véhicules électriques sont renforcées pour les artisans et les professionnels. Le sport avec du foot d'abord et l'inquiétude pour William Saliba. Le défenseur français doit passer des examens aujourd'hui après s'être blessé avec Arsenal lors de la finale de la Ligue des Champions. Touché à la cheville gauche, il pourrait être absent pour la Coupe du Monde qui commence dans quelques jours. Et puis en tennis, c'est parti pour le 8e de finale de Diane Paris à Roland-Garros. La dernière française encore en lice affronte cet après-midi la polonaise Maja Walinska sur le court Philippe Châtrier. C'est la première fois que Diane Paris participe à la deuxième semaine d'un grand chelem. Voilà pour l'actualité. Très bel après-midi à tous.
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4: Bonjour à tous. Alors que les opérations se poursuivent pour tenter de retrouver la jeune Liliana, le suspect va être déféré devant le tribunal d'Agen. Cette collégienne de 11 ans est introuvable depuis vendredi. Les recherches s'intensifient ces dernières heures. Elles vont se concentrer cet après-midi au niveau des bois au sud de Florence. L'homme a déclaré aux enquêteurs avoir déposé la jeune fille à la piscine de la commune. Dernier sommet de Choose France aujourd'hui. Pour Emmanuel Macron, le président de la République et une partie du gouvernement réunissent 200 patrons étrangers au château de Versailles. 71 nouveaux investissements doivent être annoncés pour un montant record de 93 milliards d'euros. Ça va mieux entre la France et l'Algérie. Le ministre de l'Intérieur, Laurent Nunez, reçoit aujourd'hui son homologue algérien à Paris. Au programme des discussions, la sécurité, la lutte contre la criminalité organisée ou encore les questions migratoires, un dîner doit clôturer cette journée. Un nouveau département serre la vis pour tenter de réduire le nombre d'accidents. Depuis aujourd'hui, l'utilisation du téléphone au volant sur les routes de l'Ardèche entraîne une suspension automatique du permis de conduire. Mesure déjà mise en place dans les Landes ou encore le Pas-de-Calais. Ce sera également le cas dans les Deux-Sèvres dès le 15 juin. Nous sommes donc le 1er juin et plusieurs autres changements sont à signaler, comme la revalorisation du SMIC, plus 2,41%. Le prix repère du gaz, lui, est en baisse de près de 5%. Enfin, les aides de l'État pour l'achat de véhicules électriques sont renforcées pour les artisans et les professionnels. Le sport avec du foot d'abord et l'inquiétude pour William Saliba. Le défenseur français doit passer des examens aujourd'hui après s'être blessé avec Arsenal lors de la finale de la Ligue des Champions. Touché à la cheville gauche, il pourrait être absent pour la Coupe du Monde qui commence dans quelques jours. Et puis en tennis, c'est parti pour le 8e de finale de Diane Paris à Roland-Garros. C'est la dernière française encore en lice. Affronte cet après-midi la polonaise Maja Walinska sur le court Philippe Châtrier. C'est la première fois que Diane Paris participe à la deuxième semaine d'un grand chelem. Voilà pour l'actualité. Très bel après-midi à tous.
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3: Bonsoir à tous. Plus de 890 interpellations en France. Les violences en marge de la finale de la Ligue des Champions samedi ont augmenté de 45% par rapport à 2025. Une violence particulièrement présente dans le football. Pour le sociologue Philippe Terral, c'est une tendance que l'on retrouve dans cette pratique à cause de l'aspect compétitif. Le membre du CRESCO, spécialiste en sciences sociales du sport, pense que la violence dans le foot est avant tout un reflet de la société.
4: Ce sport de compétition est un des produits de la modernité. C'est parti à euphémiser une violence qui a toujours été dans la société. Donc on voit bien que le sport peut participer à canaliser une violence des joueurs, des spectateurs, etc. Mais qu'il y a forcément des débordements. Ce qui se passe à côté de ça, c'est parce qu'il y a des gens qui gravitent autour de ça, ou qui des fois d'ailleurs ne sont pas des supporters, sont juste là pour saisir cet événement, pour générer de la violence dans l'espace public, qui peuvent s'en emparer. Voilà, donc le sport n'est pas a priori plus violent que la société. En tout cas, c'est une forme d'expression d'une certaine violence produite par notre société.
3: Et notez également qu'au moins 11 comparutions immédiates étaient prévues aujourd'hui. Le principal suspect dans l'affaire de la disparition de Liliana dans le Gers présenté à la justice en vue de sa possible mise en examen. Cette collégienne de 11 ans est introuvable depuis vendredi. Les recherches se poursuivent. Une enquête ouverte dans le Gard également. Une fillette de 3 ans est portée disparue dans le secteur d'Uzès. Un gros dispositif de gendarmerie a été déployé aujourd'hui. Dernier sommet de Choose France aujourd'hui pour Emmanuel Macron. 71 nouveaux investissements doivent être annoncés pour un montant record de 93 milliards d'euros. Ça va mieux entre la France et l'Algérie. Le ministre de l'Intérieur, Laurent Nunez, reçoit aujourd'hui son homologue algérien à Paris. Au programme des discussions, notamment la situation du journaliste Christophe Glaise, incarcéré en Algérie depuis bientôt un an. Et puis en tennis, il n'y a plus de Français à Roland-Garros. Diane Paris éliminée en 2-7 cet après-midi en 8e de finale face à la Polonaise Maya Walinska. Notez que quelques joueurs du PSG ont également présenté la Ligue des Champions Porte d'Auteuil cet après-midi. Très bonne soirée.
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1: 19h.
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3: Bonsoir à tous. Plus de 890 interpellations en France. Les violences en marge de la finale de la Ligue des Champions samedi ont augmenté de 45% par rapport à 2025. Une violence particulièrement présente dans le football. Pour le sociologue Philippe Terral, c'est une tendance que l'on retrouve dans cette pratique à cause de l'aspect compétitif. Le membre du CRESCO, spécialiste en sciences sociales du sport, pense que la violence dans le foot est avant tout un reflet de la société.
4: Ce sport de compétition est un des produits de la modernité. C'est parti à euphémiser une violence qui a toujours été dans la société. Donc on voit bien que le sport peut participer à canaliser une violence des joueurs, des spectateurs, etc. Mais qu'il y a forcément des débordements. Ce qui se passe à côté de ça, c'est parce qu'il y a des gens qui gravitent autour de ça, ou qui des fois d'ailleurs ne sont pas des supporters, sont juste là pour saisir cet événement pour générer de la violence dans l'espace public, qui peuvent s'en emparer. Voilà, donc le sport n'est pas a priori plus violent que la société. En tout cas, c'est une forme d'expression d'une certaine violence produite par notre société.
3: Et notez également qu'au moins 11 comparutions immédiates étaient prévues aujourd'hui. Le principal suspect dans l'affaire de la disparition de Liliana dans le Gers présenté à la justice en vue de sa possible mise en examen. Cette collégienne de 11 ans est introuvable depuis vendredi. Les recherches se poursuivent. Une enquête ouverte dans le Gard également. Une fillette de 3 ans est portée disparue dans le secteur d'Uzès. Un gros dispositif de gendarmerie a été déployé aujourd'hui. Dernier sommet de Choose France aujourd'hui pour Emmanuel Macron. 71 nouveaux investissements doivent être annoncés pour un montant record de 93 milliards d'euros. Ça va mieux entre la France et l'Algérie. Le ministre de l'Intérieur, Laurent Nunez, reçoit aujourd'hui son homologue algérien à Paris. Au programme des discussions, notamment la situation du journaliste Christophe Glaise, incarcéré en Algérie depuis bientôt un an. Et puis en tennis, il n'y a plus de Français à Roland-Garros. Diane Paris éliminée en 2-7 cet après-midi en 8e de finale face à la Polonaise Maya Walinska. Notez que quelques joueurs du PSG ont également présenté la Ligue des Champions Porte d'Auteuil cet après-midi. Très bonne soirée.
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3: Bonsoir à tous. Plus de 890 interpellations en France. Les violences en marge de la finale de la Ligue des Champions samedi ont augmenté de 45% par rapport à 2025. Une violence particulièrement présente dans le football. Pour le sociologue Philippe Terral, c'est une tendance que l'on retrouve dans cette pratique à cause de l'aspect compétitif. Le membre du CRESCO, spécialiste en sciences sociales du sport, pense que la violence dans le foot est avant tout un reflet de la société.
4: Ce sport de compétition est un des produits de la modernité. C'est participer à euphémiser une violence qui a toujours été dans la société. Donc on voit bien que le sport peut participer à canaliser une violence des joueurs, des spectateurs, etc. Mais qu'il y a forcément des débordements. Ce qui se passe à côté de ça, ben, c'est parce qu'il y a des gens qui gravitent autour de ça ou qui des fois d'ailleurs ne sont pas des supporters, sont juste là pour saisir cet événement pour générer de la violence dans l'espace public, qui peuvent s'en emparer. Voilà, donc le sport n'est pas a priori plus violent que la société. En tout cas, c'est une forme d'expression d'une certaine violence produite par notre société.
3: Et notez également qu'au moins 11 comparutions immédiates étaient prévues aujourd'hui. Le principal suspect dans l'affaire de la disparition de Liana dans le Gers présenta la justice en vue de sa possible mise en examen. Cette collégienne de 11 ans est introuvable depuis vendredi. Les recherches se poursuivent. Une enquête ouverte dans le Gard également. Une fillette de 3 ans est portée disparue dans le secteur d'Uzès. Un gros dispositif de gendarmerie a été déployé aujourd'hui. Dernier sommet de Chousserance aujourd'hui pour Emmanuel Macron. 71 nouveaux investissements doivent être annoncés pour un montant record de 93 milliards d'euros. Ça va mieux entre la France et l'Algérie. Le ministre de l'Intérieur, Laurent Nunez, reçoit aujourd'hui son homologue algérien à Paris. Au programme des discussions, notamment la situation du journaliste Christophe Glaise, incarcéré en Algérie depuis bientôt un an. Et puis en tennis, il n'y a plus de Français à Roland-Garros. Diane Paris éliminée en 2-7 cet après-midi en 8e de finale face à la Polonaise Maya Walenska. Notez que quelques joueurs du PSG ont également présenté la Ligue des Champions Porte d'Auteuil cet après-midi. Très bonne soirée.
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